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Quand après 15 ans de jours sans fin et toutes ses économies, il ouvrit un café qu'il nomma Drapeau de la fidélité en l'honneur du Vietnam perdu. 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